0: voudrais savoir ce qui se passe ailleurs sur Terre.
1: Tant qu'il y aura des hommes, il y aura des guerres. Et des martyrs plus ou moins volontaires.
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1: Peut-être en effet qu'il y en a qui souffrent ailleurs quand nous on a la belle vie. Et après? Une fois que vous en avez parlé, que vous avez compati, votre conscience est soulagée.
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